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0: Imagine un peu, si on s'était pas arrêté, on aurait continué à perfectionner.
1: Mmh. Et alors?
0: Ben, y aurait des boutons, plein de boutons. 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Et puis une pédale pour ouvrir le four, et puis un écran. Mmh. Télévision pour regarder ce qu'il y a dans le four.
1: Et alors?
0: Ben, on aurait envie de la voir.

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0: Écoute-moi bien, Michel. C'est pas question d'arrêter. Faut aller jusqu'au bout maintenant. Quand on a signé, on a signé. C'est comme pour un tracteur ou autre chose. Eh ben, quand t'as tapé dans la main, t'as tapé dans la main.
1: Non, Louise, tu te rends pas compte, je te jure. D'abord ma cousine, et puis le petit belge, c'est trop pour moi. Ils avaient rien à voir là-dedans. Ok, ils étaient en fin de vie, mais quand même, ils étaient vivants. Oh non, j'arrête, c'est fini.
0: Ils étaient en vie, ils étaient en vie. Et nous, les pauvres gens qui crèvent la faim à cause de ces pourritures, on est en vie, tu parles d'une vie. T'as vu cette vie? Hein? Se mettre en robe pour aller au boulot? Manger des limaces, marcher à pied pour économiser ton quart? Boire des fonds de café, fumer des mégots, chasser le rat? Ou mouiller ton doigt pour aller au fin fond du placard pour avoir quelques miettes?

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Ok, mais elle ne doit pas priver d'air. Laisser des hommes étouffés dans 9 mètres carrés, bah c'est tout simplement de la barbarie d'État. Voilà, clairement. On va passer ensuite, on va parler, ben pourquoi pas, de deux autres sujets, je vais même rajouter, puisqu'on a carrément le temps. Donc moi je dirais, je parlerai de l'isolement prolongé et les QI, et aussi on pourrait parler de l'engraissement de l'État sur le dos des prisonniers. Pourquoi pas ? Allez, c'est validé pour ces deux prochains thèmes. On a le temps. Il nous reste une bonne demi-heure. Et puis, ben, on va passer à un petit son. Et je vous retrouve après pour ces deux sujets.

Vous êtes sur la clé des ondes de 90.1. Bienvenue dans l'émission L'autre parloir. Je suis là encore jusqu'à 20h30. Pour ceux qui arrivent et qui ne connaissent pas l'émission, c'est pour les détenus déjà de Gradignan qui nous écoutent en direct et aussi pour leurs proches, leurs familles. C'est aussi une émission pour parler des prisons de France et d'ailleurs et pour dénoncer bien évidemment les conditions carcérales, les violences pénitentiaires, dénoncer l'injustice. Tous ces thèmes qui englobent ce large sujet et à chaque fois, il y a de quoi dire. Donc n'hésitez pas si vous voulez témoigner, dénoncer en anonyme ou pas, ou leur donner de la force, envoyer une dédicace, pourquoi pas un son. Vous pouvez me joindre sur le snap de l'émission, donc émission de radio, émission le chiffre 2 radio. Et allez, on va parler on va passer au prochain thème sur le business de la détention, quand le privé s'engraisse sur le dos des prisonniers. Donc on passe au cœur financier du système, là où la prison cesse d'être une peine pour devenir un marché juteux. Dénonçons l'hypocrisie de la gestion déléguée au privé ou comment de grandes multinationales font du profit sur la misère humaine. La France adore se dire que ses prisons sont 100% étatiques. C'est un mensonge de gestionnaire. Dans la majorité des établissements, dont les nouveaux et les rénovés, l'État a délégué la restauration, la blanchisserie, la maintenance et surtout le travail pénitentiaire à des géants du 440 ou du BTP. Le résultat ? Une logique purement marchande. Les prix de la cantine, c'est le seul moyen pour un détenu d'acheter de la nourriture décente, du tabac ou des produits d'hygiène. S'envolent, les prix s'envolent avec des marges indécentes. Pire encore, le travail en cellule ou en atelier aussi. Des détenus payés entre 20% et 45% du SMIC horaire. Sans véritable contrat de travail, sans droit de grève, sans cotisation retraite digne de ce nom. On parle d'un sous-prolétariat captif, exploité légalement sous les verrous pour fabriquer des pièces ou trier des déchets pour le compte de grands groupes qui maximisent leurs profits. La prison ne réinsère pas, elle exploite. La problématique, l'exploitation économique des personnes vulnérables, absence totale des droits du travail en détention et l'enrichissement de capitaux privés sur un service public répressif. Les solutions, interdire totalement la gestion privée en milieu carcéral, c'est logique, renationalisation en fait, en gros. Aligner immédiatement le travail pénitentiaire sur le code du travail, SMIC horaire complet, droit syndical et j'en passe. Et plafonner les prix de la cantine au tarif des supermarchés solidaires extérieurs, parce qu'ils paient plus cher à l'intérieur que nous à l'extérieur, alors qu'ils sont payés moins, ils sont exploités. Tout simplement. Donc en conclusion, faire de l'argent sur la privation de liberté, c'est une infamie morale. Oui. Et quand la cellule devient rentable pour les actionnaires, l'État n'a plus aucun intérêt à faire baisser le nombre de détenus. Eh oui, logique pour eux. Allez, un petit peu, on va passer une petite musique et puis on passera au thème suivant. Et on va parler de l'isolement prolongé les QI, les quartiers d'isolement. Je vous dis à tout de suite.

Vous êtes sur la clé des ondes de 90.1 et c'était Cool Chaîne, l'avenir est à nous. Et on passe, pour ceux qui arrivent, vous êtes sur l'émission L'autre parloir pour les détenus de Gradignan qu'ils écoutent en direct. Et pour leurs proches, on parle de tout ce qui concerne la prison, le milieu carcéral, l'injustice, tous ces thèmes. Et justement, on va parler de l'isolement prolongé et les QI, les laboratoires de la torture blanche. Allons directement au fond des coursives, là où la lumière ne pénètre plus et où le temps s'arrête. Dénonçons l'usage politique et destructeur de l'isolement prolongé et des quartiers d'isolement. Ces véritables outils de destruction psychologique de l'État. L'isolement en prison est présenté par l'administration comme une simple mesure de sécurité, entre guillemets, ou de protection. Mais en réalité, c'est une peine de mort psychique appliquée à petit feu. Passer 23 heures sur 24 dans une cellule vide, sans aucun contact humain direct, parfois pendant des mois, même si ça a été restreint, certaines prisons n'hésitent pas à laisser plus longtemps que la loi ne l'indique. Aussi sur l'isolement, dans certaines prisons de haute sécurité, il y en a pendant des années, ils vivent cet isolement qui, pour moi, ce n'est pas de la justice, c'est de la torture blanche. L'ONU elle-même considère que l'isolement au-delà de 15 jours consécutifs relève des traitements cruels, inhumains ou dégradants. En France, on l'utilise pour briser les têtes fortes, les détenus qui contestent, ceux qui réclament tout simplement leurs droits ou qui dénoncent les abus des surveillants. Les conséquences sur le cerveau sont immédiates et irréversibles. Il y a des pertes de mémoire, des hallucinations, de la paranoïa, de la dépersonnalisation également. On détruit méthodiquement l'esprit d'un homme sous prétexte de maintenir le calme dans l'établissement. En vrai, pourquoi ils font ça? En fait, tout simplement, les surveillants, les matons, quand ils voient qu'ils n'ont plus l'autorité, qu'ils n'arrivent plus à gérer une ou des personnes, ils vont directement mettre en isolement. Tout simplement, parce qu'ils n'arrivent plus eux-mêmes à gérer, qu'ils se laissent dépasser, entre guillemets. Et pour eux, c'est la solution simple et efficace, mais c'est de la torture, simplement. La problématique, l'utilisation abusive de l'isolement comme un outil de gestion disciplinaire, comme je disais, c'est une absence de recours déjà juridique effective, parce qu'ils ne le déclarent pas forcément. Et c'est très rapide pour les détenus. Ils le prennent, ils l'isolent et ça y est, ce n'est pas déclaré. Il faudrait aussi déjà une opacité totale sur la durée réelle de ces placements. Parce que des fois, ils indiquent qu'il n'a passé que quelques jours, alors qu'il a passé des semaines. Et à Gradignan, ça se passe aussi. Ce n'est pas dans des prisons hors France que je parle et dont les faits sont réels. Les solutions, interdire purement et simplement l'isolement au-delà de la limite internationale des 15 jours. Il faudrait aussi soumettre chaque décision d'isolement au contrôle obligatoire d'un juge indépendant et non à la seule signature du directeur de la prison. Parce que les papiers administratifs sont souvent perdus dans les prisons. Et oui, apparemment, ça disparaît. Les caméras, comme par hasard, ne marchent plus. N'ont pas marché ce jour-là. C'est bizarre, alors qu'un détenu avait déclaré un incident. Il faudrait aussi garantir un accès quotidien à des activités collectives
et à un suivi médical extérieur. Bien évidemment, à chaque fois, il faut des personnes extérieures parce que dans la prison, ce qui se passe à la prison reste dans la prison et il n'y a aucune trace de tout ce qui se passe. En conclusion, le quartier d'isolement est le symbole d'une institution qui a baissé les bras. Quand on ne sait plus gérer des humains autrement qu'en les effaçant du monde, c'est que le système carcéral a déjà perdu toute légitimité. Eh oui. Voilà, je pense qu'on a parlé d'assez de sujets variés ce soir. Je ne suis pas restée que sur un thème. Et puis, je vais vous mettre une petite musique et on passera à la conclusion de tout ça. La semaine prochaine, je ne suis pas là, mais on se retrouve la semaine d'après, promis. Allez, et n'hésitez pas, si vous voulez me joindre, vous pouvez laisser un message sur le répondeur de la radio, 09 62 63 35 46. On fera passer les messages à diffuser. Et si vous ne voulez pas qu'on les diffuse en direct, que juste vous voulez, par exemple, témoigner en anonyme, bien évidemment, soit je vous contacte, soit je diffuse. Je le dis moi-même, il n'y a aucun souci. Sachez qu'il n'y a pas de tabou, qu'on parle de tout ici, que je ne m'interdis rien. On est là pour dénoncer et pour surtout dire la vérité sur tout ce qui se passe dans les prisons de France. Allez, on va mettre un petit... Allez, j'espère que vous allez la kiffer celle-là. Et je vous retrouve juste après.

Vous êtes sur la clé des ondes 90.1. Nous arrivons au terme de cette édition de L'Autre Parloir. Et le tableau que nous avons dressé ensemble ce soir ne laisse aucune place aux doutes ni aux illusions. Nous avons vu, point par point, le visage d'une institution qui a renoncé à l'idéal d'égalité pour devenir le bras armé d'un ordre social injuste. D'un côté, l'indécence des protections et des sursis pour ceux qui détruisent l'enfance ou pillent l'économie depuis leur bureau feutré. De l'autre, la fureur carcérale qui s'abat de manière mécanique, aveugle sur la pauvreté, la survie, la maladie mentale et la précarité de la rue. Et ce soir, en ce mois de juin 2026, cette injustice se mesure aussi au thermomètre. Alors que Bordeaux étouffe sous une canicule implacable, le silence de l'administration face à l'enfer thermique des cellules surpeuplées de Gradignan, par exemple, est criminel. On laisse des êtres humains s'entasser à 3 dans 9 mètres carrés, sans air, sous des toits brûlants, transformant la privation de liberté en une torture physique quotidienne. Mais si nous faisons cette émission, et si la clé des ondes continue d'émettre cette émission, ce n'est pas pour acter une défaite, c'est pour jeter une lumière crue là où le pouvoir veut maintenir l'obscurité. Et pour cela, nous n'avons qu'une seule arme, mais elle est indestructible, votre parole. Les lettres que vous nous envoyez, les appels clandestins ou officiels depuis les cours de promenade, les témoignages des mères, des sœurs, des frères qui attendent au parloir. C'est cette vérité-là qui fait trembler les certitudes des tribunaux et des ministères. Sans vos voix, la prison n'est qu'un silence de plomb où l'on étouffe la misère. Avec vos voix, elle devient un sujet dont la société doit rendre compte. Un immense merci à toutes celles et tous ceux qui ont eu le courage de briser l'omerta pour nous confier leur récit, leur colère et leur espoir. Merci à vous. Et surtout, merci de refuser le confort du déni et d'ouvrir les yeux avec nous. L'émission se termine, mais la solidarité, elle, ne s'arrête pas. Prenez soin de vous, veillez sur vos proches, surtout face à cette forte chaleur. Ne laissez personne isolé et continuez à nous écrire, à m'écrire. On se retrouve du coup dans 15 jours à 19h, mercredi, même micro sur la clé des ondes. La radio qui refuse de baisser les yeux. Très bonne fin de soirée à tous et force à ceux qui sont derrière les barreaux. Je suis là et je resterai là pour porter votre voix et pour dénoncer tout ce qu'il y a à dénoncer. Allez, petit kiff de la fin, il reste 3 minutes et on va mettre un petit La Haine. Allez, c'est parti.

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1: Yare Krishna.
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1: Aussi Pierre-Paul Jacques.
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0: souhaite une très bonne matinée et je vous explique. L'année lunaire dure 354 jours, l'année solaire à peu près 365. Donc au milieu, nous avons l'année lunisolaire.
1: Here we go.

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0: Est-ce que vous voulez voir à quoi ressemblent nos visages quand ils ne sont pas masqués? Ce sont les mêmes visages qui paient loyer pour vos appartements pourris. Les visages de ceux à qui vous offrez des stages non rémunérés ou des jobs à plein temps pour 1000 euros. Ce sont les visages qui paient des milliers d'euros pour assister à vos cours. Ce sont les visages des gamins que vous frappez quand vous les chopez avec un peu d'herbe dans les poches. Ce sont les visages de celles et ceux qui doivent s'enfuir du bus quand les contrôleurs apparaissent, ne pouvant se payer le voyage. 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Ceux qui animent vos camps de vacances pour 600 euros par mois. Ceux qui rangent les étalages des magasins où vous achetez vos légumes bio. Ce sont ceux à qui la précarité bouffe toute l'énergie vitale. Ceux qui ont une vie de merde, mais ont décidé qu'ils en avaient assez d'accepter tout ça. Nous faisons partie d'une génération qui, pour un jour, a arrêté de s'empoisonner le sang avec la névrose d'une vie passée dans la précarité et qui a soutenu les émeutes. Nous sommes le futur que vous devrez écouter et la seule partie saine d'une société couverte de métastases. 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Notre existence même est dans ces cris. L'existence de celles et ceux qui ne peuvent pas croire que les gouvernements élus se retourneraient contre leurs citoyens et leur feraient payer des dizaines d'années d'erreurs commises par les secteurs financiers et les multinationales. L'existence de ceux qui maintenant commencent à penser que tous ensemble, nous pouvons leur faire peur. Ces exclamations étaient furieuses et joyeuses, explosant depuis la partie saine de la société, pendant que celles empoisonnées se cachent dans la chambre des députés. Les Black Blocs ont encore frappé. Vous feriez mieux de regarder autour de vous maintenant. Des rumeurs disent que vous pourriez en rencontrer certains pendant vos cours, à la bibliothèque, à la machine à café, au pub, sur la plage, voire même dans le bus.
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